quelques exemples de polka paraguayenne sur Okora Monde. Place à présent à l'Argentine qui, fin 2022, a connu un moment de douceur, un moment de joie et de répit en remportant la Coupe du Monde de football avec Lionel Messi, une troisième étoile, faisant alors son apparition sur le maillot de l'Albiceleste, s'inscrivant par la même à jamais dans le cœur de tout un peuple. Nous écoutons quelques représentants parmi tant d'autres d'une tradition, ou plutôt de tradition musicale plurielle très riche, à commencer par Rudy Flores pour le chamanais, musique du Parana, qui sera suivie par le flûtiste Uña Ramos et par des danses du nord-est du pays. Aide Alba et Racinta refermeront cette sélection.

0: l'immense Jacinta, représentante notamment du chant yiddish de Buenos Aires, ici a cappella dans la Serena. Elle était précédée d'une autre grande figure féminine du chant argentin, tournée elle vers le tango, Aïdé Alba.
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0: De l'Argentine, nous faisons un saut de puce vers le Chili avec le groupe instrumental Inti Illimani, dirigé par son chef Horacio Salinas, et quelques titres de leur album Vive le Chili. Guitare, percussion, charango, quena et cuatro sont de la partie.

Los Calchakis sur Rocora Monde, groupe ultra célèbre dont certains disques pouvaient paraître trop commerciaux à leur parution, mais dont certains, avec les années, prennent de la patine et une belle respectabilité, voire une certaine authenticité.

0: terminons ce voyage dans les pays d'Amérique du Sud avec l'Uruguay et sa perception des rythmes des percussions.
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1: C'est un voyage sur les traces légendaires du prince Rama que vous invite Au Cora Monde pour les 3 heures à venir. À une lecture en musique du Ramayana qui narre ses aventures fondamentales pour la mythologie hindoue et qui influença bien des traditions au-delà de l'Inde, comme ici en Birmanie.

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Retour en Inde à Rameswaram, où le prince Rama a emprunté un pont construit par les hommes singes au-dessus de la mer pour, dit-on, atteindre le Sri Lanka actuel et attaquer les armées du démon Ravana qui avait enlevé Sita, son épouse. Ce sont trois musiciens du temple que nous écoutons ici, avec notamment deux longues trompes Nadaswaram, des sortes de hautbois géants à sept trous au jeu très éprouvant physiquement et souvent joué en plein air du fait de leur puissance, pour des cérémonies qui durent parfois près de 4 heures.

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1: Le Kathakali est une forme de théâtre dansé née dans l'état du Kerala en Inde du Sud. À la fois drame, danse, musique et rituel, ces représentations à l'origine duraient toute la nuit. Ces personnages aux incroyables maquillages y font revivre des épisodes entiers des grandes épopées hindoues, dont naturellement le Ramayana. Formes et couleurs, ils sont hyper codifiés en fonction du personnage représenté, prince vertueux ou incarnation démoniaque.

merveilleuse Sarasvati Vina, reine de la musique carnatique, jouée ici en hommage au prince Rama. Et en Inde du Sud, pour honorer Rama, on interprète aussi le Kriti. Celui dont nous allons écouter un extrait fut composé à la fin du XVIIIe siècle par Tyagaraja, qui a consacré une grande partie de sa vie à l'adoration de Rama, considéré comme le septième avatar du dieu Vishnu, qui aurait à lui seul plus de 1000 noms. Et Tyagaraja de répéter lui-même plusieurs milliers de fois par jour les différents noms du prince Rama, et Tyagaraja de composer ainsi des milliers de chants d'adoration.

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1: Le cycle légendaire du Ramayana, né en Inde, eut aussi un vrai destin asiatique. À Bali, par exemple, avec la troupe de Télépoud, le Wayang Wong est la représentation masquée du Ramayana inventé au XIXe siècle par un prince de clan Kung. Il aurait eu l'idée de mettre en scène dans un spectacle dansé une collection de masques sacrés représentant des personnages du Ramayana. La puissance magique de Rama et des singes et la vertu symbolique de leur victoire contre les démons Raksasa étaient considérés par lui comme capables de préserver l'ordre dans le royaume.

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2: À Bali, où chaque croyance plus qu'ailleurs a pour thème la lutte éternelle du bien et du mal, le Ramayana rayonne au quotidien. Rama, Sita ou le courageux et loyal Laxmana, frère de Rama, sont représentés aux quatre coins de l'île. Et dans le Ramayana, l'épisode de l'enlèvement de Sita, épouse de Rama, est celui qui sans doute marque le plus. On le chante en Kejak. Et le Kejak, c'est une cérémonie collective où l'on assiste ici à l'exil des héros dans la forêt jusqu'à l'apparition du cerf doré et à l'enlèvement de la belle. Pas d'instrument pour accompagner les jeunes filles solistes, juste la voix des villageois qui simule l'orchestre de gamelan et cette syllabe hypnotique du tchak répétée encore et encore.

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2: Sunda est la partie occidentale de Java. Le Ramayana y fut traduit en Kawi, le vieux javanais, vers 870 après Jésus-Christ. Et voici à suivre un extrait du Wayang Golek et l'épisode où le prince Rama s'allie avec le chef des singes Hanuman pour aller combattre le démon Ravana qui a enlevé son épouse Sita. Le Dalang y récite les dialogues et parfois chante les récitatifs. Pendant la représentation, il frappe de son pied les petites lamelles de cuivre suspendues au bord de la caisse des marionnettes utilisées pour le récit, afin de marquer les changements de rythme de l'épopée.

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1: Retour en Inde du Sud pour boucler la boucle musicale des aventures du prince Rama avec Shri Emani Shankara Sastri à la Saraswati Vina, dite aussi Vina du Sud. Parama Pavana Rama est une composition de Pushi Srinivasa Iyengar, né en 1860 à Ramanathapuram. C'est le lieu, Ramanathapuram, le lieu par excellence du culte de Rama, car c'est là que le prince a lancé l'attaque contre Lanka et le vil Ravana qui au préalable avait enlevé la belle Sita. Laissons-nous aller au sortilège de la musique carnatique.

Des histoires féeriques qu'on raconte volontiers aux enfants, mais pas que, sont présentes non seulement dans les livres, mais avant tout dans la musique traditionnelle, qui est un formidable moyen de passer des messages intergénérationnels. Une transmission de la mémoire collective en somme. L'incroyable et longue histoire d'un tambour et de sa mémoire nous est présentée par Martin Saint-Pierre. Argentin d'origine, né dans un petit village reculé et percussionniste depuis son plus jeune âge, il entame une riche carrière dans le monde de la musique traditionnelle de son pays. C'est dans les années 70 qu'il présente, à la surprise générale, une synthèse rythmique et musicale entre l'Afrique et l'Amérique latine. Et voici un petit aperçu de son travail.

0: L'histoire d'un tambour et de sa mémoire était prolongée un tout petit peu par les musiciens tadjiks, ouzbeks et pachtounes, des captures datant de l'année 1968, bien avant que leurs pays respectifs ne se trouvent au centre des enjeux de la politique mondiale. Ces trésors culturels ainsi conservés nous font rêver, tout comme le monde imaginaire de Turlough's O'Caroline, qui se trouve quelque part à la croisée de la littérature onirique irlandaise et la musique ancienne et traditionnelle de son pays.
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0: Et puisque nous sommes en Irlande, pourquoi ne pas continuer avec un medley digne de ce nom où se situent les morceaux traditionnels de ce beau pays, entrecoupés par la tradition texane des États-Unis, bien évidemment, des morceaux interprétés ici par Mark O'Connor, Yo-Yo Ma et Edgar Meyer, respectivement au violon, violoncelle et contrebasse. Et après, un brève conte féerique nous plonge soudainement dans le monde contemplatif des ragas de nuit. N'oublions pas que des ragas racontent une histoire, elle aussi. Celle-ci nous est rapportée par un duo de sarod accompagné des tablas.

0: C'était deux morceaux de la tradition arabo-andalouse chantés par Beija Rahal, une musicienne qui a évolué dans un domaine jadis réservé aux hommes. En effet, il n'y a quasiment pas eu de femme qui se soit emparée de la tradition dite noble comme celle qui consiste à chanter des noubas et encore moins qui se soit attaquée aux noubas entières. Mais avec Beija Rahal et ses musiciens, c'est fait.
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0: C'est une grande figure féminine dans la musique algérienne, Cheika Remiti. Elle représente la musique Maloun, l'ancêtre du raï d'aujourd'hui, qui se développe à partir du XVIIIe siècle parallèlement à la musique arabo-andalouse. Remiti reste sans doute la plus transgressive des Cheikhates. C'est elle qui instaure des bases thématiques du raï telles qu'on les connaît aujourd'hui. Mais avant l'histoire du Sidi Taleb qu'elle va chanter, nous allons visiter un pays féerique, froid et gris, quelque part outre-Manche sans aucun doute, puis écouter des contes toutes musicales japonaises entrecoupés par ceux venus du Burkina Faso et magnifiquement interprétés ici par Sovi Moussa Théophile. Le dépaysement est garanti.

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1: Avec ce morceau de Cheikha Remiti, nous étions en Algérie, pas loin de la source de la musique raï d'aujourd'hui. En traversant la Méditerranée, juste en face, les rives de l'Europe. Mais nous faisons juste un saut sur la côte d'Opale et en Alsace pour écouter l'histoire d'un petit avocat et un chant intitulé « Veille rose ». Après, il faut retraverser la Méditerranée pour entendre cette belle histoire d'amour oriental que Nasser Chama nous apporte directement de Bagdad. Puis, voici l'histoire d'un instrument traditionnel de Zimbabwe, Mbira, qui nous est raconté à travers d'une chanson de récolte. Go!

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1: Par la suite, nous aurons un pied en Afrique et l'autre en Asie. Deux excellents conteurs et musiciens se partagent désormais cette scène imaginaire de notre web radio préférée consacrée à la musique traditionnelle, aux histoires et aux contes en ce moment particulier. Kandia Kouyaté, une djelimousso malienne, une griotte autrement dit, et une joueuse de kora aussi. Elle est secondée ici par le maître du dotar et chanteur iranien Rofshan Golafrouz. Il nous présente deux extraits d'une longue histoire de Taher et Zohre, une histoire d'amour célèbre qu'on retrouve depuis l'Anatolie jusqu'au Turkestan chinois. Kandia Kouyaté, quant à elle, est issue d'une grande famille musicienne de Kita. Elle est aujourd'hui une des plus grandes chanteuses du pays. Appréciée par le public toutes générations confondues, elle interprète sur ses extraits de son album Mengara, accompagné par un orchestre de cordes avec la guitare, kora, ngoni, des morceaux que partiellement ancrés dans la tradition pure. Son interprétation évolue avec le temps et s'adapte à la nouveauté en l'intégrant tout naturellement.

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c'est Frank Emilio Flynn, le célèbre pianiste cubain, aveugle à l'instar d'un Art Tatum ou d'un Moondog, le viking de la 6e avenue entre autres, qui nous interprétait son Midnight Team, joué avec en arrière-plan l'ambiance du quartier de Miramar à la Havane. C'est lui qui, de fait, nous invite à un voyage musical autour de quelques contrées où l'instrument à 88 touches fait partie des traditions musicales. Nous restons sur l'île de Cuba avec notamment une relecture endiablée de l'Allegretto de la 7e de Beethoven sous les doigts du désormais fameux Joachim Horsley. Et pour le moment, c'est Pablo Santamaría qui nous chante « Cuando escucho este piano »« Quand j'écoute ce piano » accompagné par la Orquesta Termidor Cuba.

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1: Le bostonien Joachim Horsley qui transforme comme ça, sans se faire du souci, le second mouvement de la 7e symphonie de Beethoven et ça donne Beethoven in Havana, une rumba du feu de Dieu. Le géant de Beaune doit néanmoins se retourner dans sa tombe, à moins qu'au contraire, il n'y danse. Le pianiste et arrangeur américain s'est fait une notoriété grâce à ce morceau, dont le clip vidéo avait été vu plusieurs millions de fois sur les réseaux sociaux au mi-temps des années 2010. Depuis, le disque Caribbean Nocturnes est sorti avec toute une panoplie de thèmes classiques transformés, qui à la sauce salsa, qui à la sauce cha-cha, comme ici le célèbre « Dans le hall du roi de la montagne » tiré du Peer Gynt de Grieg.

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3: La Orquesta Thermidor Cuba dans Noay Miedo, N'ayez pas peur, comme le disait un certain Jean-Paul II, message que l'on se doit de s'approprier soi-même, que l'on soit croyant ou non, par les temps qui courent. Auparavant, nous sommes passés par la Colombie avec le groupe de Medellín, Ganda Kenya, mais aussi Piano Negro ou bien encore Roberto de la Barrera y su piano. On danse sur Ocoramonde. Ce piano mundo se poursuit à présent avec le vénérable portaigne Osvaldo Pugliese, né et mort dans la capitale de l'Argentine. Il vécut de 1905 à 1995 et presque tous les danseurs de tango argentin l'ont entendu jouer du piano en salle, au concert ou au disque, en dansant ou en faisant autre chose. On écoutera aussi son cadet tout aussi portaigne et pianiste que lui, Adolfo Abalos, qui vécut 93 ans de 1914 à 2008, comme quoi le piano, à moins que ce ne soit le climat, ça vivifie.

l'Argentine sur Okura Monde. Après la vieille garde incarnée par Osvaldo Pugliese qui nous interprétait Desde de Alma du fond de l'âme, Adolfo Abalos qui jouait à six mains s'il vous plaît le morceau La Vierre, la vieille femme, et Horacio de Val qui chantait Amores de Estudiante, amour estudiantine, c'était la jeune garde incarnée par Leonardo Teruggi, le fils du compositeur et ancien directeur du GRM Daniel Teruggi. Leonardo est contrebassiste, nous l'écoutions ici avec un de ses groupes, le quatuor Mosalini Teruggi aux côtés de Juanjo Mosalini au bandoneon, lequel n'est autre que le fils de son célèbre père, lui aussi, Juan José Mosalini, aux côtés également de Sébastien Surel au violon et Romain Descharmes au piano. Il nous interprétait le très prenant Cuentos Graves, des histoires sérieuses, ma foi, fort divertissantes. On les retrouve très vite sur ce Piano Mundo après ceci.

Flor de Lino, Fleur de Lin, avec au piano un des plus grands représentants du tango argentin, Héctor Stamponi, que l'on connaît également comme compositeur de musique de film. Il est né en 1916 et mort en 1997. Il était le contemporain d'Osvaldo Pugliese et Adolfo Ábalos, que nous écoutions tout à l'heure. Auparavant, nous avons eu la vague Lalo Schifrin avec le morceau The Wave, extrait de l'album Piano Strings and Bossa Nova, puis le quatuor Mozzarini Teruggi, comme promis, qui nous interprétait Era de Esperar, c'était à prévoir. Et puis juste avant Héctor Stamponi, le choc des générations avec des héritiers du sacrilège, Eduardo Rovira, qui fut le premier à électrifier le tango en 1968. C'était ici le groupe Index, dans un morceau intitulé Marfil de Piano, Piano Ivoire. À suivre sur Au Courant Monde, une œuvre qui marie savamment l'écriture tango traditionnelle et la musique savante et qui s'inscrit fort logiquement dans ce programme Piano Mundo. Il s'agit du double concerto pour bandoneon, guitare et orchestre d'Astor Piazzolla dans une version particulière où la guitare a été remplacée par le piano. On doit l'arrangement à Emiliano Greco, mais a priori, je dis bien a priori, rien ne change. Et on se retrouvera peut-être chez Mephisto, car comme le disait Piazzolla lui-même, quand tu arrives au paradis, on te donne un accordéon, et quand tu arrives en enfer, on te donne un bandoneon.

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1: William Sabatier au bandoneon, Émilie Aridon-Cossiolec au piano et l'orchestre Dijon-Bourgogne, dirigé par Leonardo Garcia Alarcón, nous interprétaient le double concerto d'Astor Piazzolla dans un arrangement d'Emiliano Greco qui a savamment et intelligemment remplacé la guitare par le piano, rendant cette partition plus percussive encore grâce à la main gauche de la pianiste qui va plus loin dans les basses que ne le peut à l'évidence la guitare. L'œuvre, qui date de 1985, commande du Festival de guitare de Liège, avait été baptisée par son compositeur « Hommage à Liège ». Si cet enregistrement Piazzolla vous a plu, vous pouvez le trouver sur un disque du label Fuga Libera, sur lequel figure également l'autre concerto, celui pour bandoneon. On retrouve Lalo Schifrin, portaigne, qui vécut longuement comme ses compatriotes Pugliese, Stamponi, Abalos, mais dans un tout autre style, comme quoi les réunir dans une seule et même programmation n'est pas forcément mission impossible.

Piano na Mangueira, qui signifie piano à la Mangueira, une école de samba très populaire à Rio. Ce titre fut la dernière collaboration de Tom Jobim et Chico Buarque, Jobim décédant peu après. Nous écoutions deux interprétations, celle d'Antonio Carlos Jobim himself et à l'instant celle de la regrettée Gal Costa, décédée en novembre 2022. Avant Piano na Mangueira, c'était deux titres extraits de l'album de Lalo Schifrin enregistré en 62, Piano Strings and Bossa Nova, Silvia et Lalos Bossa Nova. Maintenant, tout autre chose sur Ocora Monde, je vous offre un merveilleux blues de l'ivoirien Peter Wan, devenu célèbre au mi-temps des années 80, lorsque sortit un album co-enregistré avec son comparse Jess Sabi, l'album Our Garden Needs Its Flowers, Notre jardin a besoin de ses fleurs. Eh bien, presque 40 ans plus tard, en 2023, les fleurs de l'inspiration sont toujours vivaces pour Peter Wan, que nous écoutons dans Joue-moi le piano.

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Après Peter Wan qui chantait « Joue-moi le piano » et le pianiste capverdien Chico Serra qui, dans de semblables couleurs bluesy, nous interprétait « Fijo Magoado », Fijo est blessé. Nous sommes partis au Portugal pour débuter une longue séquence mettant en valeur les fadistes féminines accompagnées au piano. Pour une expérience renouvelée de ce que le fado peut offrir tant en termes d'émotion qu'en termes d'évocation. À l'instant, nous venons d'écouter successivement Maria Ana Bobon dans « Que Deus me perdo »,« Que Dieu me pardonne », célèbre fado chanté notamment par Amália Rodrigues, et à sa suite Ana Moura dans « Fado alado », un véritable slow qui nous rappelle nos 20 ans, composition du jazzman Pedro Abrunhosa. À suivre, Cristina Branco reprend avec grand talent la chanson de Jacques Brel, Les Désespérés, lui donnant une autre teinte proche de la saudade. Rappelons que c'est le pianiste de Brel, Gérard Joannet, qui avait composé la musique pour l'original en 65, s'inspirant du mouvement lent du concerto en sol de Maurice Ravel. Si la mélodie est la même, l'accompagnement diffère ici.

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1: Uma Casa Portuguesa, fado rendu célèbre par la reine du fado, Amália Rodrigues, était ici chantée par Fernanda Paulo, accompagnée au piano par Francisco Pellegrini. Ce fado incarne l'essence même de la culture portugaise et les valeurs chères au peuple portugais. Les paroles de Uma Casa Portuguesa décrivent magnifiquement les joies simples et profondes que l'on trouve dans une maison typiquement portugaise. Elles mettent en avant l'hospitalité humble et la chaleur qui caractérise les foyers portugais, ainsi que l'appréciation de la nature qui est prévalente dans la culture du pays. En somme, Uma Casa Portuguesa est un hymne à la communauté, à l'accueil et à la simplicité de la vie portugaise. Ce fado résonne profondément dans le cœur des Portugais et symbolise l'âme de leur culture.

C'est de Saudade mourrai ou non, si je mourrais de saudade ou non, un fado interprété par la chanteuse Lina. La saudade, mot portugais s'il en est, exprime un sentiment complexe où se mêlent mélancolie, nostalgie et espoir. Ce terme est profondément ancré dans la culture portugaise. En français, on peut dire que le mot langueur est une approximation acceptable. L'écrivain Fernando Pessoa qualifiait la saudade de poésie du fado. Amalia Rodrigues la décrivait comme une épine amère et douce. Et en France, l'auteur-compositeur Pierre Barou la définissait comme un manque habité. Un peu avant Lina, sous un déguisement de tango, Missia chantait Fado do Ciúme, fado de la jalousie, en hommage à Amalia Rodrigues, qui le chanta très souvent. Enfin, Cristina Branco interprétait Soluço, OK, H-O-K. Q-U-E-T. Retrouvons à présent une autre grande interprète moderne du fado en la personne de Marisa.

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1: J'ai vécu dans un environnement typique de Lisbonne et j'ai toujours chanté le fado. Je sais ce qu'est le fado, c'est à travers lui que je me comprends. Ainsi se définit Marisa, qu'on écoutait en concert à Lisbonne dans le célébrissime Marie Lisboa. Les deux titres qui précédaient étaient tirés pour l'un Ritrato, ou portrait, du second album de Marisa, Fado Curvo, Fado Incurvé, paru en 2003, et pour l'autre, Poetas, Poète, de son premier album, Fado en mi, Fado en moi, paru en 2001. À suivre, Cansaço, Fatigue, du très intéressant album Fado Pop de la chanteuse Karina Salvado.

Après le fado pop, à vrai dire plutôt fado jazz de Karina Salvado, nous écoutions l'émouvante Mafalda Arnaud dans Umar Faladti, L'océan parle de toi, et à l'instant, l'incontournable Missia dans Vos pedir tum corazón, Je vais te demander un cœur, extrait de son album Animal Sentimental, enregistré en plein Covid en novembre 2021, un contexte important qui rajoute peut-être encore du poids à ce qu'est la nature profonde du fado. Eh bien, puisque nous sommes en compagnie de la très créative Missia, restons avec elle et son fantastique et généreux album Delicatessen Café Concerto, dont nous écoutions tout à l'heure Fado Dulcium, Fado de la jalousie. Voici le titre Contigo Aprendi, Avec toi j'ai appris. Elle chante en compagnie de Ramón Vargas, le ténor mexicain.

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1: Votre web radio des musiques du monde a le blues. L'avantage, quand c'est en musique, c'est que ça hile sur l'âme.

Le Ngoni à l'honneur dans ce second de Rokia Traoré, avec un équilibre des plus fins dans la rencontre des répertoires à l'image de son parcours de vie entre Mali et les différents pays où son père, diplomate, fut en poste. Un peu plus avant, dans le prolongement de la culture malinké, Djeli Madi Tunkara chante l'histoire bien connue là-bas de deux chasseurs et de la terrible femme buffle Dukamisa Conte, qui avait l'immense pouvoir de se transformer en un animal furieux et meurtrier et qui terrorisait les peuples de la savane et de la brousse.

Corey Harris vient de la Nouvelle-Orléans et s'est plongé dans l'étude de ce qu'on appelle parfois le blues du Delta, l'un des premiers styles du blues américain dont le nom vient du Delta du Mississippi. Sa rencontre avec le grand Ali Farka Touré, immense figure de la musique africaine, était une évidence. Boubacar Traoré, lui, surnommé Carcar, cassé littéralement, ou bien celui qui dribble de trop en référence à sa jeunesse footballistique, Boubacar Traoré est le dernier bluesman de cette génération après le décès d'Ali Farka Touré. Inspiré par la tradition kassonké proche du Sénégal, il tente à son tour le grand saut par-dessus l'Atlantique.

Baba Sissoko vient d'une famille de griots et fait revivre à sa façon dans l'album Three G's Lama Daran, une structure musicale proprement hypnotique qui aurait donné né blues, dit-on. Le groupe Taj Mahal, lui, à suivre, nous vient plutôt du blues américain et part à la découverte à chaque nouvel album d'une nouvelle musique sœur. Dans l'album Kulanjan, c'est avec le joueur de kora malien Toumani Diabaté qu'il travaille. Le résultat est subtilement envoûtant.

0: issu de l'album enregistré à Lagos, Nigeria, en 1973, ce titre de Hezole Sounds fait revivre l'époque d'un endroit hors norme et labyrinthique d'Accra, nommé Napoléon par son fantasque initiateur aux origines libano-ghanéennes.
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0: Toujours au Ghana et tout au nord, Aposora Ayisoba, mieux connu sous le titre de King Ayisoba et le chantre du Kologo, petit luth à deux cordes qui est l'emblème vivace de toute la région. Hypnotique ce Kologo sous les doigts de King Ayisoba, surtout quand il est accompagné de son impressionnante voix caméléon.

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L'esprit du Kologo en force sur Okora Monde et sur France Musique avec Stevo Atambiré, garçon des rues d'Accra, dont la rencontre au détour d'un marché de nuit avec Emmanuel Owusu Bonsu, alias One Love the Cubalor, allait être décisive. À Lost Men, le groupe est né, A Lost Men, où l'histoire des rues, des oubliés, musique des mariages et des enterrements. Saut dans le temps à suivre, toujours au Ghana, sur votre web radio des musiques du monde avec l'afro-funk high life du Uhuru Dance Band, Uhuru qui signifie tout simplement « liberté ».

La voix angélique et émouvante de Christy Azuma dans son plus grand tube, accompagné par le groupe guinéen The Uppers International. Christy Azuma, qui était enseignante dans le nord du Ghana avant de prendre la tête de ces Uppers Internationals. Retour au blues sur Okora Monde et sur France Musique avec Can Can Blues, un morceau bien sûr, mais aussi toute une histoire que celle de son enregistrement au bout du voyage et avec les moyens du bord à Can Can même, et ce résultat magique.

0: Le blues n'est pas à prendre au tragique tant qu'il est partagé. Tel pourrait être le motto de Djeli Moussa Diawara, Sakora, ainsi que sa voix profonde et sensible, et de Bob Brosman. Entre pays mandingue des griots et guitare hawaïenne, avec ce goût pour le lap steel, cette façon de jouer la guitare avec une barre métallique dans la main gauche et un accord ouvert pour produire ces fameux sons glissants, semblant apportés par la brise.
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0: Le blues, décidément sans frontières sur votre web radio des musiques du monde, avec Julde Camara qui chante et joue du riti, violon africain à une corde, ainsi que du kologo que nous avons croisé il n'y a pas si longtemps. Et Justin Adams qui chante et joue de la guitare électrique et acoustique ainsi que des percussions. Justin Adams également connu pour être producteur du groupe Touareg Tinariwen.

l'ethio jazz, comme on l'appelle communément, n'est pas si éloigné que ça du blues, dans ce côté entêtant qui met comme dans un état second en forme d'étrange sérénité. Mulatu Astatke en est le premier créateur dans un mélange de jazz, de soul, de musique latine aussi, et bien sûr de chants traditionnels des guerriers éthiopiens. Entrée du piano à suivre et de l'hypnotisante voix d'Aster Aweke, originaire de Gonda et musicienne iconique en Éthiopie depuis les années 70, et dont la carrière fut lancée, figurez-vous, alors qu'elle était âgée d'à peine 13 ans.

0: Sali Gyalin est le nom d'un bon nombre de chants traditionnels, que ce soit en Iran, en Anatolie orientale ou dans le Caucase du Sud, Azerbaïdjan et ici Arménie. Toutes les versions utilisent le même mode, à savoir le mode Bayati. Et Sari Gyalin est soit une mariée blonde, soit une fille des montagnes. Mais ce qui revient dans toutes les versions, c'est ce garçon qui se languit d'une fille qu'il aime, mais qu'il ne peut pas atteindre.
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0: Avec Kobi Israélite, né en Israël, qui vit à Londres et qui passe son temps aux quatre coins du monde, le blues prend une nouvelle tournure et devient décidément le blues de l'ailleurs. C'est d'ailleurs le titre de toute une suite qu'il signe, Blues from Elsewhere, qui mêle le blues traditionnel, mais aussi le bluegrass, la musique country, et le tout contrebalancé par la musique d'autres immigrés, d'Europe de l'Est, cela. Et plus particulièrement avec les mélodies venues des Balkans, la musique klezmer n'étant pas loin au tournant.

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voyage dans la musique iranienne sur Okora Monde avec notamment le trio Chemirani, prodigieuse famille de zarbistes qui est l'instrument roi de cette musique iranienne et que nous retrouverons au fil de votre web radio. À suivre, le chant de Mohammad Reza Shajarian sur les mots du poète Hafez de Shiraz. Sa chevelure est si douce qu'elle se frise au toucher. 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
1: La web radio des musiques du monde s'est posée en Iran. Aux côtés de Jamshid Shemirani aux arbres, voici Dariush Tabi au tar, ce luth au corps en forme de double cœur. Ensemble, ils jouent le mode maour, qui, bien qu'il ne soit pas tempéré, peut faire penser au mode majeur de la musique occidentale.

0: Jamshid Chemirani en duo avec Jacques Markovitch dans une mesure à sept temps qui évoque immanquablement la musique iranienne. Le zarb, justement, ou tombak, préfèrent dire les Iraniens, d'après les sons qu'il produit lorsqu'on le joue au centre puis au bord, et l'instrument roi de cette musique est son grand interprète Jamshid Chemirani. Et comme aux sept familles, dans la famille Chemirani, je voudrais à présent le fils, ou plutôt les fils, tout d'abord Kevan, en attendant Biyan.
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L'Arménie aux sources du jazz de Tigran Amassian. Retour en Iran avec Jamshid Chemirani et cette fois-ci Majid Kiani au centour, qui est une sitar sur table à cordes frappées. Au XIIIe siècle, le poète mystique Jalal al-Din Rumi écrivait « Ô Dieu, donne aux musiciens des doigts de sucre et pour le zarb une main de fer ».

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1: L'eau est la vie, et puisque c'est une condition même à la vie, des anciens l'ont incorporée dans leur chant comme un des thèmes les plus importants. On va donc parler de l'eau, on va la célébrer, on va la chanter, danser et jouer aussi, mais surtout pas gaspiller, parce que de nos jours, l'eau se fait de plus en plus rare et que l'accès à l'eau potable n'est pas une évidence sur cette planète. Et même en Europe, dans les régions traditionnellement riches en sources d'eau, il peut y arriver d'en manquer. De la Macédoine, en Pologne, en passant par la Bohême, la Slovaquie, la Serbie et la Russie, l'eau coule à flot. Pour le moment.

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1: Le voodoo drum nous amène ailleurs maintenant, au Cameroun, Gambie, au Congo, Guinée, Côte d'Ivoire, bref, sur le continent africain où l'eau est encore plus précieuse qu'ailleurs. Elle y est célébrée d'une manière différente aussi, à commencer par les tambours à l'eau qui rassemblent à un jeu où le rythme prend la part prédominante tout naturellement. Mais la musique des pygmées Baka est parfois mystérieuse. De leur forêt, nous passons plus au sud d'Afrique en s'arrêtant un moment dans le studio où Fode Moussa Sousso a joué en duo avec le compositeur américain Phil Glass. Cora et piano, ce n'est pas si mal en effet.

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1: Un masque, petit oiseau, c'est un masque qui mange de l'eau. Et la musique rythmique de Malinké guinéen termine cette escapade africaine aquatique. Nous voilà à nouveau en Europe, en Alsace plus précisément, où une servante s'est fait battre pour avoir renversé la cruche à eau. Après des comptines de cette région, nous passons en Flandre, en Chine et au Vietnam pour atterrir à nouveau dans le monde germanique avec l'incontournable figure des contes populaires, Landin. Celui-ci est très sauvage apparemment.

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1: Après cet extrait de l'album Fantasque Mythomania du groupe Beren Gesslin, nous allons écouter les chants consacrés alors un peu partout dans le monde, en commençant au Maroc, où il y a question de vendeurs d'eau. Après quoi, une capture du concert parisien de Majid Khalaj nous amène sur les terres perses, en parlant, dans cette musique de transe et de dévotion, de l'eau de vie.

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1: Après des morceaux venant de l'Amérique du Sud, de l'Afrique et du Vietnam, qui rivalisent en matière de ferveur, nous allons contempler des eaux des Pays-Bas, et ça bizarrement depuis l'Angleterre. Puis un petit crochet par Saint-Malo, un autre par l'Europe centrale pour voir, ou plutôt pour écouter, une rivière des souhaits dans le style tzigane, et encore un autre par la Colombie. Nous voilà atterris aux Antilles françaises et nous sommes tout de suite confrontés au problème d'eau.